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2: 现在是北京时间7:30。
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